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0: quoi.
1: Ouais.
0: Je suis un grand fan. Hein.
1: Merci beaucoup.
0: Je tenais à te le dire. Et t'as eu une soirée agitée ou quoi?
1: Un peu, ouais.
0: Ouais, t'es déglingué là.
1: Inquiété, ouais, un peu quand même, ouais. J'ai besoin de...
0: Ouais.
1: Ouais, ouais.
0: Tu veux qu'on te dépose chez toi?
1: Non, ça va, ça ira, ça ira.
0: Ok, ça va.
1: Ça va?
0: Allez, courage. Hein.
2: Hey petit, oh pardon petit, tu sais dans la vie, y'a ni méchant ni gentil. Si maman est chiante, c'est qu'elle a peur d'être mamie. Si papa trompe maman, c'est parce que maman vieillit, tiens. Pourquoi t'es tout rouge? Bah reviens gamin. Et qu'est-ce que vous avez tous à me regarder comme un singe, vous? Ah oui, vous êtes sain, vous.

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Bonne journée aux gens de Manouane, Nobedjouane et Wimontashi, ainsi que tous les auditeurs et auditrices qui syntonisent la radio Sekoy FM au 104.5. 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

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Il On a des gens qui ont été arsénés. Bon, maintenant, il y a Arsène Macoro, il m'a remis Fontaine Mac, Denis Michel, bon matin, tu es tête noire. Et que tu as mis de Begin. 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Et ni j'ai tué un, je n'ai pas de balle. Et ni j'ai tué un, donc. Et tu vois, oui. Et ni j'ai tué un, je n'ai pas de balle. Et oui, non, j'ai tout fait. Bon, qu'est-ce que tu as, le pétit, qu'est-ce que tu as, je me suis dit, bon, t'as dit, t'as mis, tu me suis dit, on a une idée de matin, nous te payons. Nous te payons, t'as dit, tu es bien, Juliette. Je te mets, bon, je suis dit, non, je suis dit, ça. Julio est à Wet Mori, parce que la musique est en Wemo Tahitcha. Et Wemo Tahitcha, c'est forcément que je me rappelle que j'ai dit à Winniket. On va ne pas voir que ça, je vais me dire que tu as dit Saint Manoui, Pet Moui, Pet Mouni, je dis que tu as dit que tu as dit que mon téléphone, que je paye tout le monde, Man. Débranchez une autre de mon téléphone. Vous dites ce paiement et la sonnerie. Vous demandez si je suis venu. Vous êtes venu, vous êtes venu, vous êtes venu, vous êtes venu. Débranchez, vous êtes venu, téléphone. Tu es venu, tu es venu. Bon, vous êtes venu.

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1: 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Mais nous, à Choupec, on a tiré des sous-marins à steg, 6 pouces avec les cœurs, on a tiré au centre Ninouchkwe, Maliutenam. 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Combien tout autre? Mon idée, c'est que je me suis dit, non, centre Nini Nushko, 418-927-2782, Tchendouen McCollet. Combien j'ai deux autres des sous-marins, j'ai tout. J'ai tout de matin. 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

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Anectomo. Bon, tu n'as pas de noyer, peut-être.

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Il y a la musique de Pétman. 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
2: 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Alors, Shane, wone le régisseur de la SOCAM, Shane. Gros Louis, Kwekwe Shane.
3: Kwekwe Muriel.
2: Alors Shane, je disais hein, que hier nous avons eu un problème technique. Habituellement, on est capable de se débrouiller à l'interne de la régie même pour que tout fonctionne normalement lors de nos émissions.
3: Ben oui.
2: Mais souvent, c'est hors de notre contrôle, c'est hors de ton contrôle, Shane. Puis c'est ce qui s'est passé hier matin. Tu as fait ce que tu pouvais, mais c'est à l'extérieur. Puis tu nous parlais aussi qu'on était, il y avait des techniciens, je ne sais pas comment je dois les appeler, des compagnies avec qui SOCAM fait affaire.
3: Oui.
2: Lorsque ce problème-là arrive, puis tu nous parlais de Londres, ça se peut-tu?
3: Oui, ben je parlais surtout aussi du fait que là, le logiciel, bon ben là, tu sais, il fait des petits problèmes. Fait que là, faut essayer de jouer dans le routeur, jouer dans les affaires pour essayer de faire en sorte qu'il joue, mais c'était vraiment justement le logiciel là, qui faisait toutes sortes d'affaires. Moi, de mon côté, j'ai fait ce que je pouvais pour que ça joue. Là, matin, ça va bien, fait que je suis content.
2: Oui.
3: Mais c'est ça.
2: Oui, puis c'est ça qui est quand même. C'est quelque chose, pareil, faire affaire avec des compagnies hors du pays. Hein, on n'a pas de contrôle, puis c'est les heures aussi. Eux autres sont comme nous, il est 9 heures, mais eux, là-bas, il est déjà 3 heures, je pense, de l'après-midi. Il y a ça aussi qui joue. S'ils décident qu'ils font une mise à jour, on n'a pas la même heure, fait que ça peut bloquer, ça peut ralentir aussi le système.
3: Ah, exact.
2: C'est ce que je comprends.
3: Oh, oui, carrément, c'est carrément ça, tu sais, des fois ils font, je sais pas, il y a des affaires qui se passent sur l'ordi, puis faut essayer de régler ça avec eux autres directement, puis ils te proposent des solutions à distance par mail, puis tout, puis ça finit plus, c'est le temps qu'on est en onde, fait que
2: oui.
3: Là pour le moment ça va bien, puis je contacte nos auditeurs puissent nous écouter comme du monde.
2: En tout cas, on fait ce qu'on peut, hein. Toi aussi, tu roules au maximum, tu fais ce que tu peux, mais des fois, souvent, on n'a pas de contrôle, comme on dit, t'as pas de contrôle.
3: C'est ça.
0: Eh, bon.
2: Hey, bon, merci hein, de nous clarifier. Hein. Des fois, comme on dit, hein, c'est pas nous qu'on peut faire grand-chose. Il faut juste attendre, c'est ça.
3: C'est ça.
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0: T'as mon voyage est dans l'Anja. Il m'a vu que j'ai vu à Pune. Donc, on est le 15 au 21 novembre, donc. Mais la semaine de dépendance, hein. Au niveau national, mais on y a de mon côté provincial, on y a autre chose malade, mon gars. Il n'y a pas de tout, moi, non, mal, une autre. Il m'a bonne manière de théâtre, de tenir des noussis, mais. Ouais, nous sommes obligés de théâtre des noussis, mais je suis en même temps, parce que. Il y a un moyen, tu sais, tu dis, je suis au stade, mais machine, c'est un mandat immune, mais la thérapie. Mais, on est, j'ai dit, oui, tu dis, oui, maintenant, il y a des tournées, comme tu as dit, il y a des tournées, Winchester, du coup, oui, non. 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
0: 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un point de jet, mais c'est sûr. Pour les jeunes, c'est souvent les jeunes, surtout les jeunes du Wassi, ou les jeunes,
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0: 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Tu dis, il est mieux, soit la réception, soit tout le monde, soit tu dis mieux, demander un transfert, tu mets un intervenant. Après ça, tu réponds tout à l'heure, tu vois, tu as dit tout le monde, tu as dit tout le monde, nous, tu dis, oui, tu as dit, puis tu es là. On a réussi bien juste tantôt, là, sinon, il nous cite. Les agents plaidoirs, on est des intervenants en dépendance de ces situations, nous. J'ai trouvé que tout le monde des activités, tout le monde, on dit que nos agents référents, on dit surtout, ils chargent de nous, mais tu dis, parce que d'autres intervenants de la communauté, c'est pour un intervenant social, ou le monde, tu as dit, bon, des nuits de tu as dit, tu as dit, parce que pourtant, il va avoir dit, ouais, le client, quand je vais te dire, mais les scoupiates qui n'y en a pas,

0: Non, ne pouvons pas nous y amener. Mais sinon, c'est sûr que nous, on ne fait pas de sevrage à l'interne. Mais dit tout de même, si je n'ai pas de sevrage, des îles, mais continuez à se mettre à nous. Pour nous, on est venu à ça, peut-être que nous, c'est une limite, mais nous, pour ça, c'est une langue à vous donner, parce que c'est certaines, même quand mes groupes, c'est tout le mais ça prend la médication, c'est du 8 gouttes, mais après, il y a un d'ailleurs, il y a c'est sûr, j'ai mis un d'awan, mais il y a un d'awan, là, mais, quand je me donne un d'awan, est-ce que tu dis un d'awan, mais, alors, peut-être que nous, on est spécialiste, nous, en dépendance, ici, oui.
1: Bien, mais si on a pour nous, moudon, tout, moudon, tu es maintenant,
0: Le service qu'il y a besoin. Il n'y a pas juste le service clinique, mais au niveau des dépendances. Hein. Au niveau, c'est pas une mission de domaine de la pression. Bon, nous avons tous les nains, je me dis, là, nous avons des affaires comme ça, tout le monde, au niveau de l'alimentation, le diabète, il y a très espèce, c'est pour nous, avoir tout le c'est vrai, on est là, mais nous sommes là, nous sommes là, nous sommes là, nous sommes là, nous sommes là,
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0: au mois de novembre, moi, j'ai dit, j'admets, au mois d'octobre, le 19 ou 11 novembre, en français, j'ai dit, ah, non, je suis pas sûr, mais j'ai trouvé une question, en une nous, ma cité, je vais vous dire, thérapie, j'ai dit, du 23 au 16, 23 novembre au 16 décembre, on voulait en une nous. J'ai trouvé, on voulait en une nous, pour tout, non, on voulait en une nous, pour passer, nous, sur les demandes. Mais, car, on est sur une chaîne, mais, notre calendrier, mais, prochainement, 2027, à, sur l'Ivenou, mais, à, nous, ou, t'as, mais, l'Ivenou, mais, j'étais, dans le scadre, t'as dit, l'autre mot, le CA, t'as, mais, de moment, j'ai dit, à, c'est publié, tout, hein. On voulait, là, m'acheter, qu'à, immédiat, nous, il y a, quelques semaines, il y a deux, trois, deux mois, quand, il y a des ressourcements, ben, il y a des dons, mais, d'un an, il y a des ressourcements traditionnels, il y a des, inouïs, et tout, non, sinon, c'est une histoire, paye en français, mais, paye en inouïs. Adulte, mec, adolescent, à tout le monde, dans la prochaine, il on est à peut-être, mais, ou ça, tu vois, là-dessus, il y a un peu plus.
1: Et bon, bien, tu n'as qu'à mettre une minute, Pégo.
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1: 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Et tout à l'heure, tu vois, les hymnes, les compétitions, il y a des données spirituelles, et on a des hymnes, on a des hymnes, on a des hymnes, on a des hymnes, on a des hymnes, on a des hymnes, on a des hymnes, on a des hymnes, on a des hymnes, on a des hymnes, on a des hymnes, et puis on a fait des choses de Saskatchewan. Et nous avons fait des choses de Montréal, spécialement de l'Ottawa. Mais on a dit, on a dit, un escalier, on a dit, avec Minneapolis. Et on a dit, on a pas de Minneapolis, mais c'est poli. Et on a dit, on a dit,
0: Oui, je peux dire que je suis là. Et quand je suis là, je suis là. 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
1: 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Et Black Hill, c'est des montagnes noires sacrées, à deux heures. Et que, ils te une chose, bon, ils auraient peut-être un milliard, où c'était pas venu, mais on s'est dit, t'as moué, donc, si nous,
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2: 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Si regarde Marat m'a dit, c'est non, ça marche pas comme ça, cela. Puis on peut pas se prononcer favorablement dans un gros projet comme ça. Et moi, cela. 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

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Pour les gens de la ville, la grosse banlieue des Sept-Rivières, bonjour, bonjour. Je me nomme Michel Volant. Merci de s'intoniser la radio Couchard sur des fréquences de 104.5 FM. Merci à vous, chers auditeurs, chers amis. Sans les oublier, les internautes, nos amis internautes, d'être connectés à ckau.com. Merci d'être avec nous. Ah, merci, merci, merci infiniment, sincèrement. 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

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Nous sommes tous les deux, nous le bingo. Le bingo à la saleté week-end. Nous sommes tous les deux. Pas de bingo à la salle Manu ce soir, pas de bingo, no bingo. Fait que, on est en train de faire du travail à l'intérieur de la salle Manu, le plancher. Fait que, pas de bingo à soir. Le bingo concernant les deux églises, c'est la semaine prochaine, ça. Jeudi le 22. Mais à la salle T-Waken, par contre, à Malutenam, ça va être un bingo spécial concernant les deux églises. Le bingo, il est à 20h. Les portes ouvriront à 17h pour les réchauffements. Les bingos à 25 cents à la salle T-Waken de Malutenam. Les prix du bloc, $40 du bloc, les blocs de 9. Des blocs de 9 à 5 pages. Okay, premier tour de ligne 1000, deuxième X 1000, troisième tour de ligne 1000, quatrième tour KHO, le petit O 1000, moitié, cinquième tour, sixième tour, des tours continuent, la dernière page des blocs, deux lignes 500, la lettre L m'a 2000 pièces, la carte pleine 3000, je vais être non ça. Jeudi le 22 octobre, la semaine prochaine seulement, bingo spécial. Pour le bingo des deux églises, à Malutenam, à la saleté, jeudi le 22 à 20h. Le bingo des deux églises. Le tirage va se faire le 21 octobre concernant les billets de Inno Normo. Les prix à gagner, c'est un auto puis un VTT. Un seul gagnant pour les deux items. Les billets sont en vente au Danesso à Malutenam ici, puis à City, Petro-Canada, coin boulevard Daniel Bachon et de Quin. $50 du billet. $50 du billet, je vais dire, non, ça. Le 21 octobre, j'ai déboîté tout ça. Mais maintenant, eh oui, c'est que non, je vais dire, non. Le 21 octobre. 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
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Nous avons des communiqués, des mémos, des communiqués, alors, nous avons dit que nous avons communiqué en audio. Mais nous avons dit que...

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0: On voulait m'acheter notre dernière thérapie de 24 jours, hein, nommé mois de novembre, le 23 novembre, puis tu as le 16. On est dans le rythme, la semaine de dépendance, mais j'ai tout mais au mois de novembre, j'ai tout de ça dit de tout dépendamment, dans où tu t'as mis au tenocime, du 16 ou 20 novembre, tout d'un coup, parce que c'est une date où tout le monde, nous, on a bon égout, mais non, il nous aussi. Mais nous, ce que t'as dit, c'est le mot, il nous, au tenocime, t'as espèce tout d'un an, et on a vu, j'ai dit tout à l'heure, dans l'autre, il y a un autre mot, autre mot, mais je crois, il y a une autre date, nous, c'est tout ça, leur semaine de dépendance, mais au niveau national, on a eu au mois de novembre, je crois, il y a eu une plateau, on a dit non. On a eu, on a dit, il y a eu tout le temps. Il dit non, on a eu, on a dit, on a dit, on a dit, on a au niveau d'une plateau, là. 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
1: Dès que nous étions le centre Miamoua, nous avons nous
0: 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souvent les jeunes, surtout les jeunes du Wassini, ou du Wassini, ou du Wassini, ou du Wassini, ou du Wassini, ou du Wassini, ou du Wassini, ou du Wassini, ou du Wassini, ou du Wassini, ou du Wassini, 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
1: Et que tu penses, il doit autant de Wenjin, Windu Sendego, Jajime et Migota?
0: Ah, tu connais nos téléphones, 418
1: Bien, mais si on a pour nous, nous avons un peu de Réginald, tu n'as pas de nom de Bégan, tu dis, tu t'en niates, n'a pas de tsunoa, et je suis quand même chinque de tchouan, oui, si oui.
0: Ma ou non, tu n'as pas de nom de Bégan, au mois de novembre, moi j'ai dit, tu m'as dit, au mois d'octobre, le 19 ou 11 novembre, en français, tu n'as pas de nom de Bégan, mais tu te connais que je suis rien, en inou, ma stèche, que Bégou, thérapie, tu es tout de matin, du 23. Au 16, 23 novembre au 16 décembre, on voulait en inou. C'est tout, on voulait en essayer pour tuer, non, on voulait en essayer pour qu'on puisse éviter, non, sur les demandes. Mais, on voulait essayer de mettre notre calendrier, mais prochainement, 2027, sur les livres, mais on voulait en essayer de mettre dans le cadre de l'autre mois de CA. T'as vu le moment, j'ai dit, on voulait publier tout dedans. On voulait en acheter, quand il y a quelques semaines, il y a deux, trois, deux mois. Oh, il y a des ressourcements, ben, il y a des ressourcements, des ressourcements traditionnels, il y a des inou et tout, il y a des inou et tout, il y a des inou et tout, il y a des inou et tout, il 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là, tu suis un peu plus.
1: Et vous m'y avez, tu n'as pas comme un minute pour vous.
0: Ok, merci.
1: Yami. Capé Docteur Reginald McKenzie, directeur général et Huinano de Tsion de Tijene, le centre Miamwa Bwante, Wotnemi Jopoteja, Washat, Udemanutenam, Reginald McKenzie, de Nishkomo Minute pour vous.

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2: 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Et que, ils demeurent au Winchester, ils auraient pas

0: Oui, non, à un moment donné, je connais une histoire. Maintenant, ça m'a adopté, c'est des darnons d'autres, pourtant. 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

0: année de cérémonie tout à l'heure. Mm-hmm. On aime les droits de l'homme en tout.
1: Mm-hmm. 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
5: On est ouais mamou tout tout de maintenir le communiqué ça c'est fallait qu'on remette certaines choses au clair ou de ça parce que né le projet né oui d'année qui nous a ce qui LNG ça et net ce 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
6: 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C'est dit belle notation. 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
5: 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Elle est dans le duel des nannies là. 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C'est sûr, on est là, Borati. Et si regarde, Borati m'a dit, c'est non, ça marche pas comme ça, tu sais là. Puis, on peut pas se prononcer favorablement dans un gros projet comme ça. Et moi, tu sais là. Puis, tout le type de matou dans le gros des études indépendantes qui payent. Il faut que ça soit approfondi. Pour nous, tu tout dans le monde, ça prend des études. Puis, on est là, ni me lui donne. Tout nous. Tout dans le monde, nous tenons les étapes. Ça ne veut pas dire que le projet va être accepté de cela. Tu consultes tous les autres. Quel est l'autre? Autant de nécessités que pour une masteriage qui est au détirant nos pestamites parce que c'est nos territoires qui vont être impactés. Puis on va devoir vivre avec les conséquences des décisions qui vont être prises au NATSA, puis pas juste nous autres, toi, six minutes qui est pégane. 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milieux naturels, puis nous sommes dans le gros, quels les impacts sociaux, mais culturels, et bien, ça, il y a une question d'un nous sommes surtout dans ce secteur-là, mais c'est d'autant les occupants ici. Et que nous sommes la question des changements climatiques. On a ça, 2026 dans nos cargas, puis nous sommes dans nous, des transitions énergétiques. Puis dès le petit outil, quoi, je me dis hier, bon, ce projet-là d'énergie fossile, est-ce que c'est vraiment une solution à long terme beaucoup qui d'elman on a ça puis ne hat tsubiti d'abdan on qui 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
5: 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C'est comme si nous, comme l'ensemble des Premières Nations étaient favorables, mais ce n'est pas ça la réalité de cela. Donc, nous sommes lui dans ce qu'on est, ne pas en admis à la fin octobre.
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5: 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Et de favoriser le développement économique, mais faut se demander c'est quoi ça signifie au niveau de nos droits. 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

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Et de votre set, les années 80, je retourne à nous pour cet après-midi dans les spéciales de Bérin, chez Tarksha. Que je vais vous retenir dans les voitures, comme toi, me soir, à tout dénat de cet île, mandeux. Je vais vous retenir dans les voitures, et oui, je vais vous retenir dans les voitures. 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spe na 50 000 honneurs, mais c'est du tout qu'il y a des places où t'as espèce non ça. Il y a des tas d'innos d'un éwinan, je vais être non ça. Et que c'est nous qui vous regardons, sinon nous t'aimons d'être avec les métiers, nous t'aimons 50 000 honneurs, mais nous t'aimons pas qu'il y a des quartiers, mais ça, quoi, je vais être non. C'est que nous vous regardons, sinon nous t'aimons d'être avec les métiers, nous t'aimons d'être avec 145 FM, je vais être non. 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Est-ce que je suis un moustache, mais si on a autant, on a des gens qui doivent être héritants, je dirais, non, j'ai des gens qui doivent être avoisins et tout, non. Tournez des préventions, il y a déjà des préventions, vous êtes héritants, je dirais, non. Nous sommes moins que ce que nous, ah, j'ai des gens qui doivent être héritants. 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Pour les gens de la ville, la grosse banlieue des Sept Rivières, bonjour, bonjour, mon nom est Michel Bolland, je vais être avec vous jusqu'à 16h. Merci de s'intoniser la radio qu'au Habitigan 104.5 FM. Merci aux auditeurs, à chacun de vous. Merci sincèrement, infiniment d'être avec nous, d'embarquer avec nous. Merci aux auditeurs, radio. Ainsi qu'aux connecteurs qui sont connectés à CKAU.com, aux internautes sans les oublier. Merci à vous aussi d'être avec nous. Merci, merci sincèrement d'être avec nous. On est à vous donner un cacouset qui m'a fait que tu es un peu de temps, et nous, on est à vous donner un peu de temps. Nous sommes à vous donner un peu de temps, et nous sommes à vous donner un peu de temps. Non. Bon, mais toi, c'est Jagman, on a gagné, la musique sans interruption jusqu'à 14h, on a gagné, le matin, tout à l'heure, on a gagné, c'est pas absent, ça. On a gagné, on a gagné, à 14h, nous communiquer nos mémos, la météo, je vais être non, j'ai un nom de Tchétchak, et Voïtan, je vais être non. 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

0: 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Ah, on dit, ouais, jeudi le 15, vous pouvez vous rendre au sud à la Salmane, on est parce que lui, il est dans des concitements que, à la Salmane, il n'y a pas de bingo à soir. Seulement la semaine prochaine, à ma lieutenant, ça va être un bingo spécial. OK? Pour le bingo de la Salmane, ouais, pas de bingo à soir. Seulement la semaine prochaine. Avec un bingo spécial, seulement la semaine prochaine, par contre, à Maliutenam, à la Salté Wagon. À la Salté Wagon. Parce que la salle Nano, il est en réparation, tu sais, le plancher, je pense. Salle Nano, ouais, un des méthodes d'une... T'es sans nous déjà, t'es sans une chute, un des méthodes d'une... À la salle Nano, il y a de l'ouvrage. Donc, par contre, la semaine prochaine, ça va être à Maliutenam, à la Salté Wagon, un bingo spécial. On est pour les églises de Maliutenam. Que c'est le 22 à 20h, les portes vont être ouvertes à 5h. C'est des blocs de 9 à 5 pages, 40$ du bloc. Que tous les tours à 1000$, un certain moitié-moitié, un certain montant. Sixième tour des tours continue. Deux lignes, 500$, la lettre L, là, 1000$, puis la carte pleine, 3000$. Alors, ça, c'est la semaine prochaine, jeudi le 22 novembre, à la Salté Waken. Peut-être Bacon, à partir de 17h, le 36, Mané, ou dans Mamoui, d'où n'est-ce qu'il y a des liettes, ça? N'est-ce qu'il y a des chido, d'où t'es gilliettes, n'est-ce qu'il y a des Mamoui, d'où n'est-ce qu'il y a la nuit des sans-abri, chez Doudrin, ou le garil montagnaise, Maxina, non, ça? Ou d'une, à l'arrière des garils montagnaises, n'est-ce qu'il y a Maxi, ou d'où, eh, ouais, oui, d'où t'es, mais d'où t'es, mais d'où t'es, t'es, non, ça? T'es, Wachita, ouais. Avec le service, il y a Chido, le Heben Mac, il y a notre Wagon, ou à Maliutenam, ça. Nous avons eu le Chido, ouais. Maintenant, nous avons le centre d'intervention, le rond-point, il y a été dit que ça, l'art de Sétine, les méthodes et 8 ans, nous avons 8 ans, tous les méthodes, Canberra, nous avons eu le Mac, nous avons eu 8 ans, le rond-point, et maintenant, nous avons eu le Qu'est-ce que tu n'es pas 8 ans, nous avons eu 8 ans, nous avons eu 8 ans, nous avons eu 8 ans, nous avons eu 8 ans, le 36 Niminati. Les méthodes, nous avons eu vendredi, allez, je t'en ai 5 heures. Mais oui, parce que je suis dit, je suis dit, Je suis dit, C'est le mec plus en information. 418-968-91-90. Tout le monde est invité concernant l'activité la nuit des sans-abri à partir de 5h vendredi au Garry Montagnaise en arrière, face Maxi. Que tout le monde est les bienvenus. Vous êtes invité aussi à rapporter des vêtements chauds pour donner généreusement. Puis on vous demanderait aussi si vous avez des vêtements comme, puis de Behagas, des calissons pour l'hiver, là, les sous-vêtements pour l'hiver, là. On vous demanderait aussi de les laver parce que le temps ne permet pas de tout laver ça. Hein. Les organismes n'ont pas le temps. Ils ont beaucoup de travail. Et on vous demanderait seulement de les laver puis emporter pour donner en don. Vendredi, 17h, on est mercredi la nuit des sans-abri. Toute cette activité se fait à la grandeur du Québec. On est mercredi la nuit des sans-abri. Que l'école des sorciers, activité pour les jeunes de Washington, McMahon-Lutinam. Samedi le 31 octobre à la salle Manu et à la salle Tewagen, McMahon-Lutinam, aux deux salles. 15h à 17h, un émetteur théorisant, il va y avoir des soupers inclus, animation thématique, des prix de présence, les prix pour les déguisements originaux, et tout sport et loisirs, moi, j'ai mis une vidéo de Ewaïdana, tout ça, le 31 octobre, à partir de 15h, aux deux salles communautaires, Nano et Tewaken. Que l'équipe des sports et loisirs et tout, vous invite à venir profiter d'une belle après-midi. À l'occasion de l'Halloween, le programme, ça va être les soupers, les jeux, l'animation, les prix de présence, que ce soit les méthodes qui dans l'Halloween, nous tenons à payer, nous tenons à nous dire, et que les billets, ils nous, va faire tirer, sont tirés un auto, un BTT, le 21 octobre 2026. Il va y avoir un seul gagnant qui va remporter ces deux items-là. Avec un seul gagnant, un seul tirage. 50$ du billet. Les billets sont en vente au Danesto à Malio, puis à Sept-Îles, au Petro-Canada, coin de boulevard Daniel Vachon et des Cognes. 50$ du billet. Moi, je te souviens qu'on est venu à l'écouter à la radio, les livreurs dans une main, deux postes, un à Malio, un à Sept-Îles à Ouachat. Je suis toujours à l'homme, surtout dans les méthodes, nous, même si ça te connaît, avec les méthodes, nous, et que, pour jouer avec vos CV, qui m'a, en minuscule, avec les méthodes, et va être en ça, bingo, et commercial, c'est KAU.com. Un ami doit dire, eh oui, le secteur bingo qu'on est ben, attention, nous, eh oui, deux livreurs, Péwaha, Péwote, à Malutinam. Péwou, mais il y a des questions pour nous concernant la livraison, tu sais, parce que tu es dans deux manouls, mais il y a nous devenu des livreurs, soit Waha, mais des Malutinam, parce que nous, il y a pour nous, un ami doit dire, parce que nous, il y a pour nous, on a su un bout de gris, mais je vais vous donner votre permis de conduire. Je vais vous donner votre permis de conduire. Je vais vous donner une manette. Je vais vous donner une manette. Je vais vous donner une manette. Je vais vous donner une lise la bonne aventure, toujours disponible pour la bonne aventure. Je vais vous donner 350-1036 pour votre avenir. Je vais vous donner sur des cartes ou les lignes de la main. Bonne aventure. René Médot, il voulait seulement la bonne aventure. Il a dit la bonne aventure. Mariette, la couturière. On est toujours disponible pour la couture. Accueillez le prochain, invitez-nous son téléphone 968-1632, 968-1632. Je vais vous donner son téléphone. Et oui, non, Madame Mariette. Le bingo de la radio, c'est demain. On va annoncer ça demain. Attends, c'est lieu. Le prochain bingo radio, c'est vendredi. Et vendredi, on continue le cumulatif. Ah, toujours bloqué au 47e numéro, c'est une autre étape, une autre phase.
1: Bon, ma chérie.
0: Bon, on a des campagnes de vaccination saisonnières. On a la campagne de vaccination gratuite contre la grippe, la COVID, le VRS. On a 10 pharmacies mobilisées sur la côte. Non. On a Dans la nuit, c'est toujours de la neige, un minimum de 0 secondes. J'ai vendredi soir et dans la nuit, neige. Vendredi soir. Et qu'au samedi, tu vois, Manu, puis Honda, il va être en retour du soleil samedi. C'est dégagé dans la nuit. Des maximums de 4, des minimums de moins 5 samedi. Dimanche, c'est du soleil, Mac, dans la soirée et dans la nuit, c'est dégagé. Des maximums de 3. Des minimums de moins 6. Retour des nuages, lundi, pas de précipitations, seulement des nuages. Des maximums de 8, des minimums de 3. Lundi soir, dans la nuit, passage nuageux. Pour le retour du soleil, mardi, Pour les week-ends, la nuit, jeudi, vendredi, pour les prochaines 24 heures. Pour la prévision météo, pour la région de Sept-Îles.
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Mm-hmm. Quand j'étais dans les vidéos, les benoîtes. Bonne nuit, 14h53, à tourner. Ben, il faut essayer de rester tout dans nos débuts, chewed at notre Mac, n'est-ce pas de bacon, ça? Mais c'est parce que c'est notre bacon, c'est que t'as dans nos degrees, no, ça? Mm-hmm, notre bacon. 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

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Green Jay Hooker, Ewaitan, et Gargat, des maximums de 10, des minimums de moins 6. C'est du soleil, mec dégagé, chez Oudakusitsa. Demain matin, les minutes, un ennuagement, neige mêlée de pluie, débutant en mi-journée, de Ewaitan, les minutes, et Nahouda, et Gargat, Koudakusitsa, et Chimasputa. Les minutes, et Hohnatégon, de Ewaitan, et Gritno. Et dans la nuit, c'est de la neige. 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ça et oui tu connais tout ça donc ça on est maintenant déjà je me tiens dans les facteurs mais j'ai même tenté dans mon tas chez nous qui a notre nous ça et oui ça n'est pas gâté et les ça y est tu le 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nuit, dans la nuit, dans la nuit, dans la nuit, et de quoi, c'est-à-dire, alors, il y a des grippes saisonnières, il y a des aguas et de taux. Et vous devenez des taux.

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On est dans ça, on est dans les billets à $50. Bon, mais toi tu as habité ben que je n'ai été mais ne peut pas que je reste non ça mais toi tu es ouais dans mes chaînes de bien ça mais toi tu es inscrit maintenant les billets et nous là comme on va je reste non ça que le 21 c'était pas du tout ça et ouais ça je reste non le 21 pour le bingo radio c'est demain seulement je reste non ça demain par quoi parce que quoi non ça mais toi tu as juste inscrit maintenant ça et ouais ça pour le bingo. Bon, là, je vais vous dire, mais je vais vous dire, je vais vous dire, je vais vous dire, le groupe canadien, je vais vous dire, des années 80. Head Pants, un atato. Ouais, je vais vous dire, je vais vous dire, je vais vous dire, je vais vous dire, je vais vous dire, je vais vous dire, je vais vous dire, je vais vous dire,

Pensez-vous que vous avez dit que vous avez dit que vous avez dit que vous avez dit que vous avez dit que vous avez dit que vous avez dit que vous avez dit que vous avez dit que vous avez dit que vous avez dit que vous avez dit que vous avez dit que vous avez dit que vous avez dit que vous avez dit que vous avez dit que vous avez dit que vous avez dit que Julia, je réponds, Julia. Excusez. Mm-hmm.

Ah oui, je suis tenu. C'est ma vie. Mioui, nina. Fontaine, je l'ai dit. Ah, c'est mouillé, manoui, t'en veux, t'en veux. Fontaine, je l'ai dit. On est, Jarnamouni, tu es venu dans le Hébotoji, tu es venu dans le Hébotoji, tu es venu dans le Hébotoji, tu es venu dans le Hébotoji, tu es venu dans le Hébotoji, tu es venu dans le Hébotoji, Mau tahi tuan yang wakar kata wanya ni aku hujut. 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

Joël Denis, le yaya, il n'a pas dormi. Il n'a pas eu un discours, il était dans les villes, le yaya. Bonne journée, tu es en train de se faire. Bonne fin de journée, ni d'autres à Tamano, oui, Joanne, la fille. Pierre Lalonde, ah, Winnipeg, Jébétoque.

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Ты говоришь, что не будет? Хоть не меньше, поскольку это то, да и ты вот не знаешь, но... Как я говорю, ты не знаешь. Я ему папа не меньше. А не мам, не мам, не мам. Она гос. А я не шарю. 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Ils se connaissent nos rondes, ils donnent la boîte, ils me lâchent les bikinis. Tu sais, on regarde les bikinis, ils viennent dans le restaurant. Moi, j'ai eu l'une d'autre. D'autre. Pas mienne. Tu sais, tu es venu, je suis venu. Ah, t'as moi. Dans cette mouvement, il y a des gens qui ont été en train de se faire. Nous avons des gens qui ont été en train de se faire. Nous avons des gens qui ont été en train de se faire. Nous avons des gens qui ont été en train de se faire.

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Tu es là, tu es là. 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Tu es là, Hey, c'est bon, on est une égale. Et t'as vu, on a une bonne chose. 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Ouen, t'y n'est pas, Ah, ça j'ai oui ton. Allez, demain, c'est un catalogue négatif d'Aïti. Non, t'es quatre coups de tête à moi. On est les moins de spannes par la dent. T'es qui m'y a tué, n'y a qu'un. Parce que t'as rendu les malades des poutres de camarade dans le. Oh, t'as une banane, y'a eu de chèvre dedans après. Un dix. J'en dis là. Un dix que n'y a qu'un. 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Au revoir, Richard, Anthony, à toi de choisir Yuka Wedarson. Tu vois,

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Tu as mené à vous de René, Darson. 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J'ai dit à la fois que je suis là. 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Peut-être que mois d'octobre, non. Mois de décembre, je ne sais pas si vous avez Parce que je ne sais pas si vous avez Ah oui, peut-être que vous avez mois de décembre. Je ne sais pas si vous avez un mois de décembre. 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